et toi, c'est à qui tu regardes? C'est pas moi. C'est à qui? C'est pas moi qui t'écoutera. Et moi j'écoute pas à toi. Et à qui écoutera personne? C'est qui? C'est quoi? C'est à qui? Petit connard, petit je sais pas quoi moi, mais tu me fais rien. Allez alors, c'est qui les criminels?